0: Bonjour, pardon, pourriez-vous me dire
1: hello.
0: Où je suis?
1: Bonjour.
2: Hello.
0: Bonjour.